0: 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Pourquoi est-ce qu'on est dans zone, man? Ah, au con bah, mais Lorraine ou là?
1: Bonsoir.
0: Bonsoir, qui va bien que le roi parle là? Réfugiez dans zone, attention.